0: Oh, Gary, qu'est-ce que tu bois?
1: Ah, bah, je sais pas, un pastaga, allez.
0: Allez, vas-y, au bois, c'est à nous de pastaga. Oh, oh, t'as vu l'OM, hein?
2: Oh, putain, elle est remal.
0: Comment on va les crever, hein?
1: Comment? Viens, viens, attends tout, là.
3: Hey! À quoi va-t-il bien?
0: Ouais.
3: Alors,

이거. Là sur la plage, quand le vinyle crépite sur la platine, ça fait...